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Bon, ça veut dire, bien entendu, bénéficier à l'air, à bon combat. Mais c'est Dédé Saint-Prix qui est là, à ce place-là, pour la fête de la musique. 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Alors, vous avez dit, il fait présenter à l'immédiat, c'est là que ça a acheté quelque chose.

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Alors, mon soutien là, c'est liberté, boycotter. Liberté, ouais. T'as là.

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be bima to anda jata ando ha iuda. Si tu ne sais pas où tu vas, sache quand même d'où tu viens. To andi andan. Si tu sais que tu ne sais pas, tu sauras. Mais si tu ne sais pas que tu ne sais pas, tu ne sauras jamais. Et quand tu sais, fais-le savoir. Taturambia wai hanjurnora rumodu godo. Oya boturoto abaoma yurnorumoduma. Ne te baisse jamais pour regarder dans le derrière de quelqu'un. Sinon, quelqu'un d'autre se baissera aussi derrière toi pour regarder dans le tien. Toi, Wolwani Goto Sali Nanan Goma. Sirwa Nanan Monde Goto Ananimo, Afama Kowadi Kanko Salino Nanan Goma. Si tu parles à quelqu'un et qu'il ne t'écoute pas, tais-toi. Écoute-le. Peut-être en l'écoutant, tu sauras pourquoi lui, il ne t'écoutait pas. Goto to wi ma modan yellere. Yimo be gite forondouma ko nyairi. Si quelqu'un te dit qu'il est capable d'avaler une noix de coco en entier, laisse-le faire, c'est qu'il fait entièrement confiance à son anus.

Reube, Bakafe, Aranol, Belne Bernde, Njartine Bandu, Dirabol, Metine Bernde. Les femmes, c'est exactement comme le café. Au départ, ça excite, après, ça énerve.

Mais les hommes, c'est comme les melons. Il faut en avoir tâté plusieurs pour tomber sur les bons. Tawan bondi de didi. Tawani bondi de wore hei. Amma tawani de didi betake ginawol be mure be ngartire ba bombo. Ne sois pas bon deux fois. Une fois ça suffit. Parce que quand tu es bon une fois, tu es bon et c'est bon. Mais quand tu es bon deux fois, tu deviens bonbon et on te suce. Andugo bellum bellum. Soyde andugo bellum bo bellum. Bienheureux, celui qui connaît et qui vit dans le confort du bien-être et continue à s'en délecter. Bienheureux aussi, celui-là qui continue à mener paisiblement sa vie dans l'ignorance totale du confort du bien-être et de son existence. Bipé Adama en potankal, Bendanwa, Bemboja, Bepalwa, Komo Jofuo de Harmuduma Chatapetel. Tous les êtres humains sont pareils, blancs, noirs, rouge, jaune, riche, pauvre, croyant, athée, il existe quelque part en chacun d'entre nous un petit coin qui sent mauvais. Voilà que tapotir go nafata, narral buran, il ne sert à rien de se battre. Il vaut mieux convaincre que vaincre, parce que ce qui est convaincu est d'office vaincu, alors que ce qui est vaincu n'est pas convaincu. Quand Dieu a créé, il a d'abord créé les sages, les humains et les cons. Il a pris les sages et qu'il a mélangé parmi les sages parmi les humains et les sages parmi les cons. Il a ensuite pris les humains qu'il a mélangés parmi les sages, les humains parmi les humains et les humains parmi les cons. Il a enfin pris les cons qu'il a mélangés parmi les sages, les cons parmi les humains et les cons parmi les cons. Et c'est quand les cons se retrouvent parmi les cons et qu'il leur revient la décision de décider que c'est la catastrophe. À l'époque, quand il y avait deux ou trois cons dans un village, on les extirpait du village pour les confier à un sage afin de s'occuper de leur rééducation. C'est après qu'on les remettait dans la société. Mais aujourd'hui, s'il fallait sortir tous les cons, certaines villes et certains villages se verraient vidés de toutes leurs substances humaines sans qu'on ait réussi à vider tous les cons. Et un con, c'est un con. Il ne reconnaît jamais qu'il est con. Pour lui, c'est l'autre qui est toujours con, c'est son voisin qui est con. Lui, non. Il est tel une bête qui refuse de se reconnaître bête, mais qui ne cesse de paître dans la prairie de la bêtise. Heureusement qu'on le reconnaît toujours à sa tête, parce qu'il a toujours la tête d'un con. Il ne change jamais de tête. Si vous allez quelque part et que vous entendez les gens crier « Oh, le con, il est encore parmi nous !» Il va nous pourrir la journée. Si vous faites le tour de tout le monde pour repérer ce con en vain, ce n'est pas la peine d'aller le chercher plus loin. C'est pas qu'il n'y a plus de cons cette année que les années dernières, mais c'est parce que les cons de l'année prochaine sont déjà parmi nous.

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0: Mesdames et messieurs, les dirigeants de l'Atlaman, Kabbalah, aussi Damas, à présent, manqué par les basotes. Cui! Yé cui! 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
1: Ja!
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0: Mesdames et messieurs, les dirigeants de l'Atlaman, Kabbalah, aussi Damas, cui! Yé cui! Messieurs, mesdames, c'est un jour qu'il faisait nuit noire que j'ai bu mon café noir. 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Yé cui! 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
0: En arrivant chez Monsieur Danjou, j'ai dit Monsieur Danjou, bonjour. En passant au bout, j'ai entendu dire que vous avez une fille à marier. Monsieur Danjou m'a dit, mais oui, monte en haut. En haut, vous allez trouver Mademoiselle Picholine Picholet, l'homme blanc, si elle vous plaît, caressez-la. Je suis monté en haut. Dans la grande salle, j'ai vu une grosse maman mouton pleine de galles. Alors quand j'ai vu la maman mouton, j'ai couru descendre en bas. J'ai dit à Monsieur Danjou, je suis monté en haut, j'ai vu la fille, mais la fille est tout à fait effrayante. Monsieur Danjou était tellement furieux. Il a appelé Paul son valet de lui, c'est les son âne qui s'appelait Coco Grosgen, m'emmener à la fête de Saint-Anne. Cui! Yé cui!
1: Yé va!
0: Yé mystique!
1: Yé mystique!
0: Aboubou!
1: Ja!
0: Aboubou!
1: Ja!
0: Messieurs, mesdames, j'ai vu Monsieur Maneba aller Makouba, il cherche un combat, il a foutu un coup de bas, il tombait tchèl en bas, bien galba. Cui! Yé mystique!
1: Yé mystique!
0: Monsieur Jobra qui allait dans le bras, il fout un coup de bras, les bras, il était comme bras, branché le bras dans le cheval, bras. Yé cui!
1: Yé va!
0: Cui! Yé mystique!
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0: 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Cric! 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
0: 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Je me levais de bonheur, bon matin. 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
1: 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Bravo!

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0: Bébé.
1: Oui.
0: C'est qui l'eau?
1: Et maintenant, tu passes combien?
0: 107.
1: Vous voyez ça? Vous voyez comment mon grand-père? Tu payes 107 kilos. Tous ces miss-là qui t'ont à côté à là, il y aura fait pour un sac ciment 50 kilos. Ça veut dire que en disant à où, où j'en ai deux miss. Franchement, on peut disqualifier. Tu comprends? Dis maman, arrêtez avec ça. Tu dis à ta maman, là où elle dit qu'on s'accueille un coucou à Michel Sisson, il ne pas voyant un salami. D'accord? Bon. Parce que moi, on va comprendre. Maman, on passe à bon butin. Laisse-moi te dire. Le corps humain a besoin de lipides, de glucides, de l'eau et de l'alcool. À faible quantité. Pourquoi il y a un problème avec l'alcool là? Parce qu'on dit, de l'eau, on dit tout le temps, et là, il va l'alcool, ça va poser un problème. La nyaoum, là, c'est ça qu'avant moi. Alors, tu dis à ta maman que le corps humain a besoin de tout ça. Comprends? Parce que ça n'est pas ça. Maman, on va avoir soupe toute la journée. Pour me dire. Tout régime qui ni maman connaît. Régime pour faire tête à maigrir qu'on est. Régime pour faire tête à maigrir qu'on est. Régime pour s'en mounir un catalogue ou connaître. Conçu le monde fait en série. Chaque monde, j'ai yoyé, il faut que tu sois fier de ce que tu es. C'est simple ça. Parce que ça, maman, on va faire. Ce que ta maman ne sait pas, c'est que graisse, ça conchien rouille. Pourquoi tu dis, allez, lâche, lâche. Il est parti. C'est pour ça, en deux semaines, si vous avez fait 100 kilos, ou j'ai 5 ans. Ça claire. Mais il faut savoir que il conchien rouille. Là, on voit, on dit qu'on s'est allé, calé, mais qu'il a resté 6 ans côté carton. Et quand on fait l'entour, vous on fait l'entour, quand on dit, on va descendre, nous j'ai oublié, c'est là où on mettait. Et bien là, on va virer parce qu'un chemin là où on mettait, là, parce qu'on oubliait, il a dit une vague race. Et là, on va voir, il a vu. Il a rassemblé toutes les amis, hein. Et quand on avait parents, famille et amis. Alors là, on va sortir à 50 kilos, on va monter au moins à 150. Alors dis-moi, moi, arrêtez avec la femme régime là, le cabaret là. Parce que ça va faire bien. Et laisse-moi te dire quelque chose. Pourquoi ton papa ne va pas te chercher? Pourquoi c'est toujours ma maman qui a demandé rendre en service? Pourquoi ton papa ne va pas te chercher?
0: Mon père?
1: Oui.
0: Mon père, il est mère.
1: Ah bon? Alors, parce que papa ou son mère, il va nous donner ce soir en manifestation. Ton papa est maire dans quelle commune?
0: Hein? Non, il est maire. Il est maire dans la mer, il a perdu son vie. Mais maire, il est maire. Maire.
1: vai. E viu que eu passei do banheiro. Ton papa est décédé. Et bien ton papa est mort.
0: Et il est mouru.
1: Voilà. Mais de toute manière, c'est pas grave. C'est moi qui vous voyez chercher, c'est moi qui t'ai cherché. Alors, vas-y et dis à ta maman que j'arrive derrière vous. Laisse-moi te dire. Pas normal. Mais pourquoi jamais tu n'as pas fait ça? Pourquoi ils font un sprint alors? Eh bien, marche normal, comme tout le monde. Aí vou eu, vou. Moi, franchement, quand maman a son petit ça, quand même, maman a trouvé ça pas normal. Parce que là, on a regardé là. Mais on a regardé bien, on va revenir sur l'hôpital, il sorti. Vas-y.
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